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0: leur sans rancune.
1: Non, t'en fais pas.
0: On fait la paix?
1: D'accord.
0: Tu vois, Yann, lui, ce qu'il veut surtout, c'est trouver son île. Alors, il sélectionne des gens. Ça me regarde pas vraiment, d'ailleurs. Mais je dois gérer la sécurité, assurer la discipline, puissance.
1: Oui, je comprends, c'est clair.
0: C'est cool. Je t'ai bien aimé. T'es plus intelligent que les autres. Faut juste que tu restes éloigné de cette fille. Bien. Elle a pas l'air comme ça, mais je sais qu'elle en a envie. On sera bientôt ensemble, ça va se faire.
1: Moi, je suis sûr.
0: Yann voit peut-être des choses en toi. Des qualités. Et il lui est déjà arrivé de se tromper. Et encore une fois, c'est moi qui dirige le groupe. Pas lui. On est censé être copains. Et toi, t'es insolent.
1: Non, je disais juste que c'était à elle de décider.
0: T'as pas encore compris toutes les règles, toi. Mets-toi debout.
1: Pourquoi ?
0: Debout, soldat ! Plus vite que ça. Quand on a plus que marre de t'attendre.

là-bas, certaines personnes développent des capacités uniques. Tout dépend de leur pensée et de leur prédisposition. Spirit, exemple, repère les faucheurs de loin et peut créer des fantômes. Astronome trace les routes. Pilote localise les vraies personnes de coma. Pour découvrir leurs qualités, les gens ont besoin d'un coup de pouce. Ils doivent être mis en danger.

moment, c'est pas terrible. Mais tu sais, la plupart des capacités se révèlent dans un vrai combat, dehors par exemple. C'est ce qui m'aide. Mais on va quand même pas t'envoyer dans un de ces combats. Heureusement, Gnome a mis au une machine. Une machine pour s'entraîner. Apporte-la, Gnome. J'ai dit, apporte-la. C'est un aspirateur.